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0: gloire à Jésus. 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Fils de Dieu, rendez à l'Éternel. Rendez à l'Éternel gloire et honneur. Rendez à l'Éternel gloire et honneur. Rendez à l'Éternel gloire pour son nom. Prosternez-vous devant l'Éternel avec des ornements sacrés. La voix de l'Éternel fait gronder, la voix de l'Éternel retentit sur les eaux. Alléluia. La voix de l'Éternel retentit sur les eaux. Le Dieu de gloire fait gronder le tonnerre. L'Éternel est sur les grands eaux. La voix de l'Éternel est puissante. La voix de l'Éternel est majestueuse. La voix de l'Éternel brise les cèdres. L'Éternel brise les cèdres du Liban. Il les fait bondir comme des veaux. Le Liban et le Syrien comme des jeunes buffes. La voix de l'Éternel fait jaillir des flammes de feu. La voix de l'Éternel fait trembler le désert. L'Éternel fait trembler le désert de Kadès. La voix de l'Éternel fait enfanter les biches. Elle dépouille les forêts. Dans son palais, tout se crie gloire. Alléluia. Dans son palais, tout se crie gloire. 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L'Éternel sur son trône règne éternellement. L'Éternel donne la force à son peuple, ou son enfant. L'Éternel bénit son peuple, ou son enfant. Il le rend heureux. 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
1: Pour que ce matin, je suis à la prière avant l'église. Alléluia.

Alléluia. Quand je pense à ma détresse et à ma misère, à l'absinthe et au poison, quand mon âme s'en souvient, elle est abattue au-dedans de moi. Voici ce que je veux repasser en mon cœur, ce qui me donne de l'espérance. Les bontés de l'Éternel ne sont pas épuisées. Ses compassions ne sont pas à leur terme. Elles se renouvellent chaque matin. Oh, que ta fidélité est grande. Alléluia. Oh, notre Dieu, merci pour fidélité, merci pour grandeur. Oh.

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1: Quand je suis abandonné, maltraité, découragé, humilié, j'écoute toujours.
0: Qui dit la chose arrive. Amen. Cher Seigneur, nous comptons sur vous. N'attends-nous. N'attends-nous. 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

0: un mot seulement, Seigneur. 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
5: 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Nous allons faire une courte lecture pour vous dans la deuxième épître aux Corinthiens, le chapitre 9. Nous allons lire à partir du verset 6 jusqu'au 8e verset. Sachez-le, celui qui sème peu moissonnera peu, et celui qui sème abondamment moissonnera abondamment. Que chacun donne comme il a résolu en son cœur, sans tristesse ni contrainte, car Dieu aime celui qui donne avec joie. Et Dieu peut vous combler de toutes ses grâces, afin que, possédant toujours en toutes choses, de quoi satisfaire à tous vos besoins. Vous ayez encore en abondance pour toute bonne œuvre. Parole du Seigneur. En deuxième fois, la paix, bon Dieu, avec vous. 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

Béni soit l'Éternel, mon rocher, qui exerce mes mains au combat, mes doigts à la bataille. L'Éternel est mon berger, je ne manque de rien. Il me fait reposer dans le vert pâturage. Il me dirige près des eaux paisibles. Il restaure mon âme. Il me conduit dans les sentiers de la justice à cause de son nom. Quand je marche dans la vallée de l'ombre de la mort, je ne crains aucun mal car tu es avec moi. Ta houlette et ton bâton me rassurent et tu dresses devant moi une table en face de mes adversaires. Tu induis de ma tête et ma coupe de bord, oui, le bonheur. Et la grâce m'accompagneront tous les jours de ma vie et j'habiterai dans la maison de l'Éternel jusqu'à la fin de mes jours. Bon Dieu la vie, bon Dieu qui siège sous trône béni, hein? Nous bénissons matin et nous saluons Saint-Esprit, nous disons bonjour à Saint-Esprit. Dès qu'il permet matin, l'autre fois encore, nous allons retrouver nous dans Saint ou bien dans Mikosa pour que nous soyons capables de présenter une telle émission. Amen. Au nom de Jésus-Christ de Nazareth qui a pour titre T'es spirituel. 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Et nous sommes certains que tout le monde qui était couché, qui t'a dormi, qui t'a reposé, quoi, pendant un moment avec l'esprit, ou t'es chita, ou bien t'as assisté, sommeil. Parce que la Bible, David dit, Seigneur, je remets mon esprit entre tes mains. Je me couche et je m'endors, car toi seul, tu me donnes la sécurité dans ma demeure. Donc David, pendant l'état plongé, couché, David déclare Moussa, je me couche et je m'endors, car toi seul, éternel Dieu, tu me donnes la sécurité dans ma demeure. Matin, sous parole ça, nous saluons au même, chers auditeurs, nous saluons présence, bon Dieu, dans la vie, et nous disons bonjour, et nous sommes certains que matin, et vous avez fait un bon choix 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Merci Seigneur, merci le Dieu vivant, merci le créateur par excellence, merci le divin roi, merci le sauveur des sauveurs. Il est digne de gloire, digne de gloire, digne de remerciement au nom de Jésus de Nazareth. Merci Seigneur, béni soit l'Éternel. Alléluia, béni soit l'Éternel, béni soit l'Éternel.
Vive le sang de Jésus. Béni soit l'Éternel. Béni soit l'Éternel. Vive le sang de Jésus. Béni soit l'Éternel. Béni soit l'Éternel. Béni soit l'Éternel. Alléluia. Gloire à Jésus. Le psaume 145. Et c'est un psaume davidiste. C'est un psaume David qui est écrit pour faire l'oreille bon Dieu. C'est un psaume David qui est écrit pour faire l'oreille bon Dieu. On nous permet que vous vivez avec lui. Soit conduit matin, pas garder dans la machine, pas garder dans le téléphone. Soit tendez nos supports tabou et restez branché avec nous, priez avec nous, mais répétez moyo parce que nous prenons les psaumes non seulement en créole, mais répétez moyo, mais pas rester distrait, concentré sur le volant, participez avec nous et nous croyons bon Dieu à protéger pendant qu'on conduit machine qui ou en bas protection Seigneur au nom de Jésus de Nazareth. En nous lire ensemble le psaume, en nous suivre avec moi pendant ma m'appeler. C'est un psaume David qui est écrit pour faire l'oreille bon Dieu. 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
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Nous sommes tous guéris par le moyen du sang de Jésus-Christ qui a été versé sur le bois de la croix à Golgotha. Par moyen sans ça, nous recevons guérison, santé. 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
1: 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À la veine rapide dans 1 Corinthiens. 1 Corinthiens 15 verset 50. 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Appel à lui à deux volets. Premier, c'est que nous devons être d'accord pour nous entrer dans le royaume dans Kounia. Et en deuxième lieu, nous devons préparer nous pour nous vivre dans le royaume dans la condition que bon Dieu m'a demandé là. Ça veut dire que les chrétiens ne peuvent pas apprendre ou libre dans l'évangile pour penser ou en vacances. Ou à vivre dans le royaume dans Kounia et on doit préparer pour entrer dans le royaume dans les trompettes la sonner. Est-ce que je suis jusqu'à présent? 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
1: 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Et ce bagage qui est là même après que nous finalons, le pas de temps encore. 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

0: 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Je vais regarder quelques versets avec vous rapide. Parce que l'homme, soit en parenthèse, soit chercher le mot royaume de Dieu dans l'Ancien Testament, ou abjoué à peu près 15 fois seulement. Ou abjoué le mot royaume dans la cité. Dans l'Ancien Testament. Mais le concept est établi clair. Prophète, c'est qu'on a prophétisé que le royaume n'est pas venu. 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C'est que ton règne vienne. 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L'Éternel a établi son trône dans les cieux. 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Somme 47, verset 7 à verset 9. 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Somme 47, Somme 47, verset 7 through 9. Somme 47, verset 7 à 9. 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Chantez à Dieu. 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Chantez à notre roi. Chantez. 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Car Dieu est. En avant, Shalom. Car Dieu est qui ça? Roi de toute la terre. 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Un cantique. Dieu règne. Sur la nation, Dieu a pour siège son saint trône. Les princes des peuples, en avant, au peuple de Dieu, du Dieu d'Abraham, car à Dieu sont qui ça? Les boucliers de la terre, il est souverainement qui ça?
1: Élevé.
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1: 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Soit écrit trois points. Là, nous disons le règne de Dieu. En nous résumer comme ça. 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Parce que Psalmiste va dire dans le psaume 100, nous sommes son peuple et le troupeau de son pâturage. 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
0: 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C'est ça qui fait deux pasteurs qui fonctionnent dans l'église parce qu'ils n'ont pas de travail pour le royaume. 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

0: jouer en croisade. 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

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Mes amis, si nous allons nous chanter, fait 3 ans, je ne vais jamais manger sel dans la bouche. C'est seulement ce que je vais boire. Je vais me lever, me déshydrater, même cracher, me baguer dans les lèvres. 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Madame, je vais courir, monter le coup de descendre. Mes amis, qu'est-ce que vous avez mes pieds? Je ne vais pas manger tout le monde, c'est une arme. Mais bonjour, pendant que je me couche, je vais dormir. Je vais regarder un personnage qui est habillé tout de blanc, paraître.

0: Merci en ville, merci en ville. C'était pasteur Job Fenelon. Zami qui remet en pile. Zami qui apprécie la. Zami qui pas qu'à vivre sans moi. Justement, je salue tout le monde qui a coûté dans quatre coins pays. Dans quatre coins pays. Lorsque je dis quatre coins pays, Haïti comme à l'échelle internationale.
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0: L'évangile.

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merci, merci, merci, merci, merci. Vos applaudissements me disent beaucoup de choses. Je suis sûr que vous l'aviez aimé. J'ai une nouvelle chanson à chanter pour vous ce soir. Elle a pour titre Haïti 2004. Est-ce qu'on voulait chanter avec moi? Chantons ensemble. Chantons ensemble. Haïti 2004.

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0: 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Matthieu chapitre 28. Pas oublier sous ta mais gain toute série ça de l'adversité à la prospérité, de la défaite à la conquête, de la désolation de la détention à la promotion. Et matin nous pourrons aller avec de la passion à la résurrection. Ouvrez la Bible ensemble avec moi dans Matthieu chapitre 28. Matthieu 28, n'a plus verset 1 jusqu'au verset 7a. N'a pas vite pour camper, nous allons faire lecture ça ensemble à la gloire de Dieu. Alléluia, merci Seigneur. Matthieu chapitre 28, verset 1 jusqu'au verset 7a. Lisons ensemble. Après le sabbat, à l'aube du premier jour de la semaine, Marie de Magdala et l'autre Marie allèrent voir le sépulcre. Et voici, il y eut, car un ange du Seigneur descendit du ciel, vint rouler la pierre et s'assit dessus. Son aspect était comme l'éclair, et son vêtement blanc comme la neige. Les gardes tremblèrent de peur et devinrent comme morts. Mais l'ange prit la parole et dit aux femmes, « Pour vous, ne craignez pas, car je sais que vous cherchez Jésus qui a été. » Verset 6 là. « Il n'est point ici, il est ressuscité comme... » Gloire à Dieu. « Venez, voyez le lieu où il était couché. » Et allez promptement dire à ses disciples qu'il est ressuscité des morts. Allez promptement dire à ses disciples qu'il est ressuscité des morts.
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0: Seigneur, nous disons que nous devons nous certains qu'on a une parole spéciale pour le peuple. Dans l'occasion spéciale, ça. Dans la journée spéciale, ça. Ou même tout, qui est un monde spécial, ou qui a une parole spéciale. Nous prêtons pour entendre la parole, ça. Au nom de Jésus, nous en prions. Amen. Grand thème que nous avons développé depuis plusieurs mois, c'est ça, pas qu'arrêter comme ça. Ah, pardon, ça, pas qu'arrêter comme ça. Faut que ça. 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Qui ça pour changer? Premier message là, c'était de l'adversité à la prospérité. Faut sortir dans la misère, dans la souffrance, dans le tracas, pour qu'on ait des jours prospères. De l'adversité à la prospérité. Deuxième message, nous te prêchons dans la série, hein? C'est de la défaite à la conquête. Ou pas qu'à tout temps, c'est où qu'a péchoué. Ou pas qu'à tout temps, c'est où qu'a subi des fêtes. Faut qu'on l'ait ou sorti dans des fêtes pour conquérir, pour passer à la conquête. Troisième message dans la série, hein, c'était de la désolation. Désolation, nous te dit, c'est désert. Désolation, c'est tristesse. Mais faut sortir dans la désolation. Ce n'est pas où pour crier tout le temps. Faut qu'on l'ait tout pour consoler, pour connaître des jours de paix, des jours heureux. Quatrième message de série que nous avons prêché dimanche dernier, c'était de la détention à la promotion. Nous avons illustré ça avec Tibourique. Jésus t'est monté pour te rentrer triomphalement à Jérusalem. Nous avons dit de la détention à la promotion. Il faut sortir de la prison, il faut sortir de l'esclavage pour être capable de libérer, pour être capable de subir promotion. Mais pour subir promotion, nous avons dit, il faut qu'on d'accord pour. Eh, on bat là. Faut qu'on d'accord pour yo démarrer. L'on fin d'accord pour yo démarrer. N'esclavage, action péché que mais là, faut d'accord pour yo mener en bas Jésus. Ça veut dire l'on fin d'accord yo démarrer. L'on fin d'accord yo mener en bas Jésus. Qui ça pour d'accord encore? Faut d'accord pour Jésus monter sous. Faut d'accord pour Jésus Léo. Les Jésus c'est Léo. C'est laisse ça. On fait expérience de la paix. C'est laisse ça. On subit promotion. Parce que côté Jésus passé, c'est là où on passé. Côté Jésus arrivé, c'est là où on privé. Je dis, nous venons pour nous clôturer. Série de messages. Et message pour matin, il dit comme ça. De la passion à la résurrection. Le christianisme est communément appelé la religion du tombeau vide. Religion chrétienne que moi voir nous appartenir à Lyon. Y aurait l'elle la religion du tombeau vide. L'histoire, mes frères et sœurs, a vu naître des hommes extraordinaires. L'histoire a vu naître des hommes remarquables de par leurs exploits, tant dans le domaine littéraire, tant dans le domaine scientifique, tant dans le domaine politique ou le domaine religieux. Ou pas qu'à parler de littérature sans pas parler de Victor Hugo, ou pas qu'à parler de politique, sans pas parler de Alexandre le Grand, ou pas qu'à parler de philosophie, sans parler maintenant Socrate, ou bien Aristote, ou bien Platon. Il est impossible pour parler de la science sans qu'on ne parle de Albert Einstein. Mais ma terme vient dire, si vous allez, ou à point côté, vous êtes enterré Alexandre le Grand, et malgré tout exploit, Alexandre le Grand a fait. Alexandre le Grand mourit. Alexandre le Grand était en bataille. Albert Einstein mourit. Albert Einstein était en bataille. Victor Hugo mourit. Voltaire mourit. Molière mourit. Montesquieu mourit. Monsieur Sayor était en bataille. Dans le domaine religieux, Mohamed mourit. Mohamed était. Bouddha mourit. Bouddha était. Confucius mourit, Confucius rete. Mais d'un homme qui était mort tant que tout l'autre monsieur yo. Tant que tout gros monsieur me saute loin dans yo là. Il était mort tout. Mais le troisième jour, il levé, bien vivant dans la mort. Le troisième jour, il ressuscité. Parce que terre n'a pas de kakembella. Sans César, pas de kakembella. Alléluia. Wash yo te mette, barre kavo, pas de kakembella. Jésus levé, vivant dans la mort. Et Jésus fait une déclaration péremptoire. Il dit, j'étais mort et voici, je suis vivant au siècle des siècles. Je tiens les clés de la mort et du séjour des morts. Il continue pour dire, oh mort, où est ta victoire? Oh mort, où est ton aiguillon? Ton aiguillon à la croix fut brisé et ta victoire fut anéantie. C'est celle Jésus qui a fait déclaration ça. Il était mort dans le l'autre. Mon cas, pas ce frère. Mais pas celle Jésus qui est mort ressuscité. Est-ce que petit Jaïus n'a pas mort? Est-ce que Lazare n'a pas mort? C'est vrai, il est mort. Mais en vérité, Lazare n'a pas fait déclaration. Quelqu'un petit qui a dit c'est seul Jésus qui a conjugué le verbe mourir au passé. Il me dit au menti. C'est pas seul Jésus, Lazare qui a fait le tout. Les Jésus dit j'étais mort. Lazare, l'elle était levé dans la mort. Jésus finit de ressusciter. Il a dit j'étais mort. Mais seul Salaz n'a pas dit. Il n'a pas dit je suis vivant au siècle des siècles. C'est celle Jésus qui a dit je suis vivant au siècle des siècles. Parce que les Lazare étaient fini ressuscité après quelques années. Certainement, il était mort encore. Mais Jésus nous a levé. Les levé vivant dans la mort. Les vivant au siècle des siècles. Les vivant jour et jour. Pasteur Fofan, qui j'en fais connaître Jésus vivant? Pas poser ma pile question. Moi, connais le vivant parce que la vive en tant que moi. Matin, avant de venir l'église là, je parle avec Jésus. Je fais des choses avec le matin. Moi, connais le vivant. 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
0: Le cours de l'histoire. Frère Maxime, je dis, nous allons parler un peu de la passion à la résurrection. Nous suivons même démarche. Nous te suivons dans quatre premiers messages. De la passion. Parce que, mais qu'est-ce que la passion? What is passion? Qu'est-ce que la passion? Passion, vous l'avez dit, ce c'est un mot latin, passion, qui veut dire souffrance. Et là, on parle de la passion du Christ. Là, on parle de the passion of Christ. Il a parlé, en d'autres termes, des souffrances que Christ a endurées. Là, nous, passion, nous, plusieurs dés. Premier dé, nous, découragement dans la passion. Depuis qu'on souffrit, ou qu'on est pour décourager. Dans la passion, gagner. Désespoir. Depuis que vous souffrez, vous avez tendance pour perdre espoir. Dans la passion, il y a désolation. Dans la passion, il y a détresse. Depuis que vous souffrez, vous êtes alarmé. Ça veut dire vendredi soir, mes frères et sœurs à Jérusalem, c'était désolation. Disciples ont désespéré. Qu'est-ce qu'on fait qu'on est désespéré, pasteur Fofo? Parce que deux disciples Jésus t'a rencontré sur la route d'Emmaüs. Oh, t'es exprimé désolation, yo. T'es exprimé détresse. Ça veut dire, non, vendredi soir, c'était désolation. C'était de l'eau nager. C'était marée. Même Pédi, c'est là que t'as dit, la vie délivrée, non. Mais elle mourit, mes amis, par contre, ça ne passe pas avec elle. Mais moi, je viens de dire, histoire, la vie Jésus, pas de fini vendredi soir. Si t'es gagné vendredi soir, faut gagner un dimanche matin. Moi viens dire au matin, ou même qui a souffri, ou même qui dans désolation, ou même qui dans détresse, ou même qui gon de l'eau dans chez, journée jodia, moi viens dire prends courage parce que même Jean Jésus t'est sorti dans passion, il est arrivé dans résurrection, ou même tout, ou a sorti dans passion, ou a sorti dans souffrance qu'il a pour capable arriver dans résurrection. Quel que soit sorgue cap nion là, faut bagay ça qui t'en repos pour capable ressusciter au nom de Jésus. De la passion à la résurrection. Avant de nous rentrer dans la résurrection, on dit 2A. Nous disons 2, c'est point de départ. 2 indique le point de départ et A indique le point d'arrivée. Là, on dit de la passion à la résurrection. Nous sortons dans la souffrance pour nous arriver dans la résurrection. Mais entre la passion et la résurrection, un événement.
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0: Un grand tremblement de terre. There was a major earthquake. En tant qu'haïtien, en tant que pasteur haïtien, je ne peux pas courir sous texte. Je ne peux pas dire, mais pour qui ça? Avant Jésus ressuscité, il y a un tremblement de terre. Et tout récemment, le 12 janvier dernier, dans le pays, nous en Haïti, nous avons fait expérience d'un tremblement de terre qui a eu une magnitude de 7.3. Parce que, Fofan, mais qui est-ce que tu parles avec là-même? Nous regardons malin acte des apôtres chapitre 16. Là, nous commençons à lire dans verset 25. Vers le milieu de la nuit, Paul et Silas t'a prié, t'a chanté. Avant, ils ont été délivrés, la Bible dit il y eut un grand tremblement de terre. Moi, avant qu'il pas trop fort avant longtemps un tremblement de terre, mais qu'on y a, nous obligé de faire des recherches, nous. 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

0: vivons debout un tremblement de terre. Tremblement de terre, c'est symbole avant délivrance, avant délivré, avant un gros bagaille passé dans la vie. 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Pendant que tout l'autre monde a dit ça, vous voulez. 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Spirituellement, son délivrance, des jours meilleurs qu'Haïti pour le connaître. 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Faut que t'aies à. Arrêtez et sachez que je suis Dieu. Je domine sur les nations. Je. Il y eut un grand tremblement de terre. Après ça, un ange descend. Un ange descend du ciel, vient rouler la pierre et s'assit dessus. Waouh! Roche là, qui sa roche là symbolise? C'est roche là qui est barré, qu'avant Jésus. Ça veut dire, c'est roche là, en d'autres termes, humainement parlant, qui est barré Jésus. 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Pasteur Fanfan découvre la résurrection. C'est un message de gloire.
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0: 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Nous avons un petit temps, pas de temps. 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Premièrement, nous dit c'est un message de gloire. Message de résurrection, pas seulement un message de gloire, mais c'est un message d'espoir. message d'espoir. 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La foi vaine. Et puisque nous croyons ressuscité, qui ça le fait pour nous? Il fait nous croire que Jésus c'est Dieu. 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Et finalement, message résurrection, c'est-à-dire, c'est un message de victoire. C'est un message de victoire. 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

0: 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Et nous disons merci pour la présence dans la semaine. Réanimer la flamme du réveil. Et nous pensons que mardi dans le matin, c'est comme qu'on considère. Nous avons construit une muraille là pour protéger le feu. Nous avons construit une muraille qui est infranchissable pour protéger le feu. Donc on est déjà, tout le monde qui sent un bagage qui est kembe ou qui ne faut pas faire l'évangile, vient là, vient vomir. 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Même si tu as un rendez-vous avec Ariel Henry, annulez-le. Ouais, bien que je ne connais pas vraiment mes rendez-vous avec elle. 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Dans la première soirée, Bishop l'a enseigné nous. Il t'a fait une introduction. Dans l'introduction, il t'a fait un râler pour le faire nous sentir que réalité spirituelle Haïti. Il t'a pris plusieurs histoires de Haïti. Il te fait sentir que Haïti a une grande destinée. Il te fait sentir que la nation est une étoile Haïti. Pendant que nous-mêmes, nous n'avons pas une étoile Haïti. Et dans la deuxième soirée, nous sommes ensemble avec nous, Pasteur Edny, qui te fait une intervention exagérée. Et nous avons une chose qui est toujours dans la tête, c'est l'illustration qu'il te fait avec Chaudière. Il te dit que lorsque ou besoin yon non premier bagage il te dit que me t'aimer en pile alors deux bagages était tellement en pile il dit que dans lieu très saint tu gagné l'âge de l'alliance là et souverain sacrificateur c'est pas sacrificateur a gagné accès pour l'entrée dans lieu saint mais lieu très saint c'est souverain sacrificateur qui gagne accès pour entrer dans lui yon fois par année donc ça veut dire présence bon Dieu t'es rare jusqu'à ce que sous le temps de lui et il vient considérer, il vient tolérer un paquet de bagailles qui dérègle la caille avec deux petites lits qui s'est offni et finé. Présence bon Dieu vient écater. La Bible dit dans ce temps-là, Dieu n'y pas parlé ni par songe, ni par vision, ni par urim. Parce que urim sont bagailles qui sont dans le pectoral sacrificateur, il aurait laissé le pectoral du jugement. Et bon Dieu pourrait choisir un petit bonhomme qui est David. Lâche sa moun te kon entre là dans lion fois par année à David pour le coucher bon côté. Samuel disons, il pour le coucher bon côté. Pour qui ça? Parce que relation avec bon Dieu, il était une relation qui solide. Deuxième bagage, il dit qui était vraiment fort. La Bible dit dans Hébreu, bon Dieu fait ange au vent et il fait serviteur aux flammes de feu. Ça veut dire que pendant que vous êtes flamme de feu, avant que vous êtes flamme forte, vous êtes du feu avant. Parce que vous êtes une grosse flamme avec un petit feu. Donc, laisse à ces anges qui tout autour de vous-même, comme vent, qui souffle, et laisse à vous devenir une flamme pour capable faire un incendie spirituel. Acclamez les Seigneurs. Il te prend une illustration, une chaudière. Lorsque vous vantez du feu, parce que manger réveille là sous du feu, vous vantez. Et les vantez, vous toujours connaissez que Dieu a fait de l'eau. Il dit, même si Dieu a fait de l'eau pendant que vous mangez dans du feu, la bagaille, après vous faites l'heure. Les gens qui ne sont pas même présents dans manger, les gens qui ont fait là, ils viennent pour venir manger avant. Vous avez dit en pile bagaille et vous avez béni en pile. Nous avons une quatrième intervention avec le prophète Ruben Chenegres qui était vraiment accentué sur l'impact que l'église doit faire dans le moment. Il te dit deux deux esprits qui caractérisent le réveil là. C'est esprit d'Enoch, qui c'est esprit de la prière, et esprit de consécration, et esprit d'Élie, qui c'est esprit de feu. Il te dit, il y a une bagaille qui pour faire ouais, esprit d'Enoch li là. C'est façon où est génial à consacrer. 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Montagne là rempli monde et majorité dans ces jeunes. Ça pas qu'on fait. Jeune c'était synonyme de débauche. Jeune c'était synonyme de plaisir. Mais dans un moment plus bon plaisir en jeune, c'est venir en côté présence bon Dieu. Et me déclarer que vous affecté par sentiment ça dans le nom de Jésus. Dis-moi, recevoir le nom de Jésus. Et c'était des interventions qui étaient vraiment puissantes. Et je pensais dans veille de nuit, je m'étais enseigné sur ça qui est les hôtels des adorateurs dans une nation qui a été bénie. Et hier, pas de grand pile monde, mais c'était extraordinaire. À mon qui était là, yo te connais. Sur qui ça me dévalé? L'esprit qui ça? Waouh, la Bible dit dans 1 Corinthiens chapitre 2 le verset 11, qui connaît les choses de Dieu si ce n'est l'esprit de Dieu? Mais qui connaît les choses de l'homme si ce n'est? Ça veut dire gien les choses de Dieu, gien les choses de l'homme. Et me montre nous comment pour nous exploiter les choses de l'homme.
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0: 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Pour autant, en ben nous, avons faculté pour nous explorer tout ça que nous devons vivre sous la terre. C'était extraordinaire. Mais bien aimé, nous vivons en pile réveil. Dans la Bible, il y a plusieurs réveils que nous vivons. Par exemple, dans la Bible, nous vivons ce qui est le réveil dans la montagne Sinaï. Exode chapitre 19, lorsque Dieu était décidé à inscrire ou bien prescrire un ensemble de lois pour le bail Moïse, pour Moïse capable de faire peuple Israël là, marcher selon conduite, li, marcher selon Jean Levé. Parce que lorsqu'on parle de réveil, lorsqu'on sortit dans l'état de sommeil, maintenant on doit recevoir quelque chose pour qu'on marche selon les prescriptions de Dieu, selon bon Dieu voulait au marché. Voilà pourquoi le peuple a été dans le sommeil. Il n'y a pas qu'on qui ça pour faire pour violer et principe bon Dieu. Yo. Bon Dieu décidé à prescrire un ensemble de lois pour marcher, Jean bon Dieu voulait. Deuxième type de réveil dans la Bible, c'est l'inauguration du temple de Salomon. Vous savez l'histoire, la Bible dit pendant que nèg yo a inauguré le temple, la gloire de Dieu descend. Auprès où les sacrificateurs ne pouvaient pas continuer le service. Troisième type de réveil qui est dans la Bible, c'est réforme avec Esdras. Hier, nous avons pris du temps pour nous enseigner sous l'onction d'Esdras. Qui ça me dit onction d'Esdras? Onction d'enseignement. Je me dis un bagage qui est vraiment fort. En pile, mon cap toujours dit pour qui ça, tout marathon de prières, ça a fait pour Haïti. 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Je te dis, c'est parce que nous avons absence d'onction d'Esdras. 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Ils chita sous ensemble de principes. Parce qu'ils sont formés pour ça. Même chez, il y a une loi qui fait pour eux. 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Donc yon chita soit ensemble de valeurs que nous mêmes nous ignorons. Pour autant nous étions là, nous prier et puis nous pas enseigner, nous pas former. Nous disons, l'autre réveil qui est dans la Bible encore, c'est réveil. Le jour de la Pentecôte, que vous n'avez pas besoin de dire en pile bagaille de lire. Maintenant, dans les pages de l'histoire, il y a plusieurs réveils que nous sommes capables de constater. Le premier réveil, c'est 1517 avec le protestantisme. Ça, c'est réveil de réforme protestantisme que vous connaissez déjà avec Martin Luther et ses contemporains qui ont écrit 92, 95 thèses pour contester avec et pouvoir catholique qui t'a fait la vente des indulgences et puis qui t'a fait qu'on est capable d'échapper l'âme des saints lorsque la guerre est pénie dans le purgatoire. Gagné, ça qui est dans la page de l'histoire du réveil, gain réveil des pays d'égal. Bon, c'est le prophète Robin Chet qui parlé sur ça. C'est 1906. Non, oui, 1906 avec Evan Roberts. Evan Roberts, c'était un jeune garçon. Lorsque bon Dieu choisit, il était 23 ans. Lorsqu'elle fin formé à 26 ans, il entrait dans le mouvement réveil. Elle te recevoir 100 000 visions de la part de Dieu. 100 000 visions. Et bon Dieu dit 100 000 visions, ça vous recevoir. C'est 100 000 âmes qui ont converti dans la prédication. Et l'histoire racontait que dans les mouvements, Evan Roberts, là, jeunes étudiants, jeunes écoliers, ils étaient tellement soif de la prière. Lorsque yo l'école, yo pas qu'attendre l'école la guerre pour yo aller dans la prière. Et me déclarer que l'esprit de prière ça tombé sur génération ça. Les récréation dans l'école là, jeune yo pas à manger. 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Et puis yo ferme porte là, yo commencé recatakata, chanter parakata. Parce que yo était gon soif.

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Mais il y a un réveil qui est important. Que génération ça, il doit enseigner de lui. C'est réveil de la pluie. 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Si vous avez ma brède l'eau, tu as continué de réveiller de la pluie. De réveiller de la pluie. Oui. Au-delà de tout réveil, au-delà de tout ça, bon Dieu a voyé. La voyé du feu, la voyé onction, mais la voyé la pluie aussi. Parce que yon réveil de feu sans réveil de la pluie, il est impuissant. Pour qui ça me dit ça? Dans le monde physique, de l'eau a tué du feu. Mais dans le monde spirituel, de l'eau a tué du feu. De l'eau fait du feu, prend extension. 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Si tu comprends, vous ne pouvez pas acclamer le Seigneur. Qu'est-ce que je veux dire? Dans le monde spirituel, c'est de l'eau qui fait du feu, prend extension. Voilà pourquoi la Bible dit, pendant que Élie, il t'a offert sacrifice là. Il t'a dit, le Dieu qui répond par le feu, c'est lui le véritable Dieu. Mais qui ça Élie mandé? Élie dit, allez chercher de l'eau pour le mettre sous autel là. Parce qu'il me connaît dans le monde spirituel, ça attire du feu, c'est de l'eau. Parce que mes bien-aimés frères et sœurs, lorsqu'on parlait des réveils de feu, il tout précédait des réveils de la pluie. Il y a un qui a dit prophète Kenny qui ça réveille de la pluie veut dire. La pluie qui ça veut dire. Lorsque la pluie tombe, pour qui objectif lui tombe? Pour la hausse de la terre, mais il y a une grande bagaille pour le faire germer. Pour le bail, abondance. Pour le bail, nourriture. Maintenant, lorsque la pluie tombe à terre, la Bible dit dans Esaïe 55, même Jean Paul, même Jean la pluie, il n'est pas tombé sans wow. 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Sans le papa sans pas faire germer la terre et pour le bail sémence au semeur, c'est même Jean Paul, moi, il n'est pas retourné à moi-même sans que il n'est pas porté résultat, sans le pas faire effet. 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Donc, parler de réveil de la pluie, c'est un réveil économique. 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Et ça fait lorsque la pluie a fini, lorsque du feu a fini descendre, li consumé et le cause là. Première parole, Élie dit à Akab, monte, il fait un buis qui annonce la pluie. Parce que lorsque tu fais à fin de descendre, ou en fait, frère, si vous n'avez pas l'argent, vous prêtez là avec du feu là. Dis-moi qui beaucoup de là, si vous n'avez pas l'argent, vous prêtez là avec du feu là. J'ai rencontré des prédicateurs de feu qui ont plus de feu passé, mais ils ne font pas quitter Nago. Pour qui ça? Parce que n'ayez seulement cherché du feu, mais y a pas besoin de la pluie. Et même si bon Dieu t'a envoyé la pluie, y a pas vle. Qui donc même si bon Dieu t'a envoyé l'argent, y a pas d'accord. Il y a des gens qui même arrivé dit, lorsqu'il y a l'argent, salut ou menacé.

Lorsque Élie fit briller du feu de cendre, Élie dit à Acab, maintenant il fait un bruit qui annonce la paix. Parce que maintenant c'est les récoltes liées. C'est les pour manger. C'est les pour gagner l'argent en poche. Actes des Apôtres, chapitre 2. La Bible dit, n'ayez pas un réveil qui arrive à joindre du feu de sang.

0: 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Il reposait sur chacun de eux. 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Mais go green bagaille la Bible dit dans Actes des Apôtres chapitre 4, lis pour moi. Verset 34 à 37. Actes des Apôtres chapitre 4 verset 34 à 37. Wow.
1: Acte 4, verset 34 à 37, je lis au nom du Seigneur.
0: Uh-huh.
1: Car il n'y avait parmi eux
0: aucun
1: indigent.
0: Il a essayé le texte à lire pour moi. Ok. Lis pour moi.
1: Car il n'y avait parmi eux aucun indigent.
0: Ni indigent.
1: Tous ceux qui possédaient des champs ou des maisons les vendaient.
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1: Que ce livre de la loi ne s'éloigne point de ta bouche.
0: Mm.
1: Médite-le jour et nuit.
0: Mm.
1: Pour agir fidèlement selon tout ce qui est écrit.
0: Mm.
1: Car c'est alors que tu auras
0: du succès
1: dans tes entreprises.
0: Dans tes entreprises.
1: C'est alors que tu réussiras.
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0: Ecclésiaste 9, verset 16. 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

0: Justice Jésus-Christ.
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0: C'est une grande merveille.
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306 français champ d'espérance. M'attendons. Et je cherchais en fait.

0: Gloire à Jésus. Mon Dieu béni, nous allons faire une prière qui est réellement dangereuse. Même je l'explique au prière avant d'entrer là-dedans. C'est briser les liens malsains familiales. Tout lien qu'on gagne dans la famille, on peut briser. On va briser le lien qu'on gagne à maman. 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Et ça fait un jour pendant tout le mois de juillet, 7e mois, c'est les femmes en prière. Garçon, le tout, mais c'est les femmes en prière. Parce que je suis des femmes qui étaient larguées dans la prière, qui étaient sorties victorieuses. Il y a une femme qui a prié, qui n'a pas qu'à bloquer. Mais les servantes n'ont rentré dans 3 jours de jeûne. Pendant la jeûne, on connaît ça, on a sauté dans le col. Pendant la jeûne, pendant 2-3 jours, et puis il plongeait dans le sommeil, dans la vision. C'est lui-même qui campait, et puis il y a un gros gorille. 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Brisez lien qui est avec. Lien familial. Tout lien qui est avec. Quitte lui vivant, quitte lui mourir. Il y a des bagailles, maman, on prend, non mais gros nous. La quoi prend tout dans maman. Brisez tout lien spirituel à maman. Brisez tout lien spirituel à papa. Alléluia. Hey, brisez tout lien. Brisez tout lien spirituel. 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Si t'es nos tontons là, si t'es nos matins toi, Dieu brisez tout lien spirituel avec elle. Si t'es nos cousins, ou brisez tout lien spirituel avec elle. Brisez tout bien, brisez dans l'église. Les femmes en prière. Les femmes en prière, brisez. Brisez bien. Dégagez. Puis alléluia. Wow. Levez-moi, mon bagage, mon Dieu, dis-moi qu'on y a. Mon bagage, mon Dieu, révélez-moi. Mon Dieu, révélez-moi, dis-moi qu'on y a les liens vivants. Et les liens morts. Amen. 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Qui me relève dans mes chutes, c'est Jésus-Christ.
1: Alléluia.

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levez-nous. Et puis levez-nous pour son cri de guerre, son cri de guerre. Levez-nous, levez-nous pour son deuxième cri de guerre, son cri de guerre.

C'est quoi quoi? Matin nous violons, nous pas venir dormir là. Nous pas venir jouer là. Nous venir briser toutes les. Nous venir briser les liens.

parler de nous. Levez tes mains en l'air. Matéa, mettez femme, mettez jupe dans taille. Mettez canson dans taille, jeune garçon. Nous très violents, Matéa. Nous allons attaquer les liens avec des familles qui mourent déjà. Nous allons briser. Et parfois, il est monté, non?

0: Levez deux mains en l'air. Lévitique chapitre 20, verset 27. Levez deux mains en l'air. Levez deux mains en l'air. Levez nous, on dit matin au nom de Jésus.
1: Matin au nom de Jésus.
0: 10 juillet 2019.
1: 10 juillet 2019.
0: Moi déclaré avec violence.
1: Avec
0: l'esprit
1: de guerre.
0: Oh my God. Nous sommes marqués violents dans ce sortie. Levez nous, on dit au nom de Jésus.
1: Au nom de Jésus.
0: Matin, prononcez, prophétisez.

0: accueillons l'esprit de guerre. Au nom de Jésus.
1: Au nom de Jésus.
0: Tout lien familial.
1: Nous
0: guérissons.

0: Oui, je vais demander. Levez-moi, dit la colère de Dieu s'est enflammée en ma faveur, maman.
1: La colère de Dieu s'est enflammée en ma faveur.
2: Amen. Amen.
0: Oh, alléluia. Alléluia. Levez-moi, dit la colère de Dieu s'est enflammée en ma faveur. Levez-moi, on dit tout lien de gain avec mort. Colère, mon Dieu, attaquez-vous.
1: Colère, mon Dieu,
0: enflammez-vous. Colère, mon Dieu, poulez-vous.
1: Colère, mon Dieu, poulez-vous.
0: Alléluia, levez-moi. Levez-moi, on dit au nom du sang versé de Jésus. Tout lien familial lié à famille qui vivant. Lien spirituel démoniaque. Matéen brisé. Oh my God. Levez tes mains en l'air. Levez tes mains en l'air. Levez mon Dieu au nom du sang.

0: maman ou papa. Soit qui mourit ou bien qui vivant toujours.
1: Quand je suis abandonné, maltraité, découragé,
0: violence de Dieu,
1: j'écoute toujours.
0: Enflammé, attaqué, renversé, tourmenté, bouleversé. Tu te mets en l'air. Alléluia. Tout le monde qui voulait l'esprit de guerre, ça. Ou l'esprit pour la bataille. Amen. L'esprit divin de guerre. L'esprit de Dieu de guerre. Levez des mains. Alléluia. Levez des mains. L'esprit de guerre de Dieu.
2: L'esprit de guerre de Dieu.
0: Engendrez.
2: Engendrez.
0: Engendrez. Oui. Dis engendrez de la tête aux pieds. Dis-moi ordonner Kounia. Yon onction de guerre. Commencez dans son taille. Montez dans genou. Montez dans cuisse. Montez dans ventre. Montez dans tout
2: corps.
0: Levez des mots, on va sentir qu'on va monter dans tout corps. Alléluia. On va sentir qu'on va monter. Alléluia. Déclarez que l'envahi ou Kounia. Déclarez que l'envahi. Déclarer que l'on faille. Déclarer que l'on faille. Alléluia. Que l'on faille. L'onction de guerre. Onction pour bataille. Onction pour gourmet. L'esprit de guerre. L'esprit pour bataille. Onction pour gourmet. Onction pour racher bataille. Onction pour racher diable. Recevoir. Recevoir. Alléluia. Recevoir. L'esprit de guerre. L'esprit de guerre pour bataille.

0: Aleluya. Aleluya. Levez des mains en l'air. Levez des mains en l'air. Font silence. Alléluia. Gémon qui possédait avec des esprits depuis dans 20 maman. Depuis dans 20 maman, l'esprit s'est réclamé. Ou quand il y a un bid dans mon champ, on va prendre cette selle, on va boire du vin. Et puis l'esprit s'est toujours sauvé. Levez des mains en l'air. Depuis dans 20 maman, il possédait. Comment il va le posséder? Pendant maman tape poteau ou enceinte. Et puis maman te font vision en dormi. Lui en bagaille, au esprit vient dire, me réclamer ça dans 23. Je choisis. Levez des mains en l'air. Les connaissances sont pas bien, ou abjoint de connaître. Levez des mains en l'air. Alléluia. Alléluia. Levez mains, on dit toute réclamation.
1: Toute réclamation.
0: Je te fais son nom.
1: Depuis
0: l'aimé
1: dans votre maman.
0: Levez des mains, on dit la colère de Dieu.
1: La colère de Dieu.
0: L'esprit de guerre de Dieu.
1: L'esprit de guerre de Dieu. Mais ordonne au Kounia.
0: Allez dans le lieu côté réclamation, t'es fait là. Allez dans la zone côté où t'es fait réclamation maintenant. Allez faire des gars. Levez des mains, dit le chat et les cavaliers de Dieu. Dis ça trois fois. Deux. On a les trois. Tout côté nom des siens.

0: des anges et l'armée de Dieu débarquer à faire des gars. Alléluia. Alléluia. Alléluia. Alléluia. Alléluia. Levez deux mains en l'air. Bon monde qui possède la vie. Alléluia. Rangez la clé, rangez la clé. Rangez la clé. Demandez des femmes qui viennent gérer plutôt, pas quitter les garçons, aucun bel. C'est ma slime. Alléluia. Depuis le 22 novembre, là, déjà j'ai une libération. Au nom de Jésus, parce que c'est ce moyen à libérer. Alléluia. Alléluia. Messieurs les flènes, ou une jeune fille tombée, puis dans le moyen. Relez des femmes plutôt viennent tomber. Alléluia. Alléluia. Alléluia. Levez nos secouilles. Secouilles.
1: Alléluia.
0: Alléluia. Levez des mains. Dites depuis ces liens familiaux.
2: Depuis ces liens familiaux.
0: Qui t'est
2: tombé dans votre
0: yo. Dieu, au nom de Jésus.
2: Au nom de Jésus.
0: Vomimba. Levez des mains, levez des mains, levez des mains. Levez des mains, dit tout côté m'était fermé.
2: Tout côté
0: m'était fermé. Tout lien était
2: environné.
0: Dis au nom de Jésus, m'a taillé. Levez des mains, dit tout lien qui environné.
2: Tout lien qui environné.
0: Lien familial racial.
2: Dis
0: au nom de Jésus.

de fé. De fé. Vem cá, de fé. De fé. De fé sur l'inéo. Lié malsain. Lié familial. Lié familial. Lié avec les morts. Lié avec les vivants. Lié avec les morts. Lié avec les vivants. De fé. De fé. Brûlez-le. Brûlez-le. Brûlez-le. Brûlez-le. Brûlez-le. Alléluia. Alléluia. Alléluia. Oui. L'éternel, nous n'en comptons pas.

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1: nous n'avons pas l'idée.
2: Levez mon bagage, bagage, bagage.
1: Le

l'éternello, l'éternello, l'éternello, l'éternello, l'éternello, l'éternello, Dieu, l'éternello, non, fin de bloquer, non, brisez tout lieu, lien familial, lien familial, lien avec les morts, lien avec les morts, l'éternello, grâce à tout lieu, oui, non, combat, bataille pour moi, non, bataille pour moi, l'éternello, l'éternello, l'éternello, l'éternello, hey, l'éternello, l'éternello, l'éternello, l'éternello, l'éternello, l'éternello, l'éternello, l'éternello, l'éternello. Levez mes mains en l'air. Levez les mains. Les Mardoché apprennent qui plan à manger pour peuple juif là. Les Mardoché apprennent nouvelle là. Mardoché prend route jeune, habillé en sac. Et puis Mardoché descend dans la ville là. Et puis Mardoché commence à pousser des cris de terre, des cris amers. Des cris de guerre. Esther chapitre 7, le verset 4, le verset 2. Et puis, Mardoché descend. Et puis, il a poussé dans le chapitre 4, le verset 1 et 2. Le Mardoché apprend qu'il plan mal fait terre contre le peuple de Dieu. Et puis, Mardoché descend dans la ville là. Il a poussé des cris amers. Le verset 2, mais on l'est. C'est des liens à briser. Liens spirituels ou bien avec maman. Maman, fais attention tout. C'est des liens spirituels qu'on vient avec nous. Maman, faut dans deux petits chambres ou marier dans deux petits chambres tout. Liens, c'est des liens familiaux. Maman, fait lui mourir, pas jamais parti. Les grands monde, pas jamais parti. Mais, alléluia, vous pouvez pousser des cris amers. Pousser un cri amer. Pousser un cri amer. Alléluia. Alléluia. Pour ça, on crie avec. Pour ça, on crie avec. Alléluia.

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0: Levez deux mains en l'air. Maintenant, nous ne pouvons pas slow du tout, c'est manger. Si attaquer, nous attaquer. Levez deux mains en l'air. Les mains de chef finissent pousser des cris amers dans la capitale là. Et puis, Madoché va le voyer nouvelle là-bas, Esther. Si les femmes en prière pendant tout septième mois, il va le voyer nouvelle là-bas, Esther. Dans le chapitre 7, verset 4, le texte l'a dit, le texte l'a révélé que Esther veut susciter la colère du roi.
1: Amen.
0: Il veut susciter la colère du roi. Et puis, Esther suscite la colère. Levez deux mains, on va susciter la colère, mon Dieu, contre Elisa. Levez deux mains, on va susciter colère, mon Dieu, contre ennemi ça. La colère de Dieu s'est enflammée maintenant. Aïe. La colère de Dieu s'est enflammée maintenant. Alléluia. Levez deux mains. Bon l'an mok pal gen en semaine là. Bon l'an mok pal gen en semaine là. En moun la pral tombe. En moun la mouri. Aïe. Levez deux mains. Levez deux mains, on dit au nom de Jésus.
2: Au nom de Jésus.
0: 10 juillet 2019.
2: 10
0: juillet 2019. En dedans de Delma
2: 17.
0: Dans le chaîne tribunal.
2: Dans le
0: tribunal. Dis au nom de Jésus.
2: Au nom de Jésus.
0: Moi, suscité colère, mon Dieu, Kounia. Levez deux mains. Levez mon Dieu, colère mon Dieu, agis en faveur. Levez mon Dieu, colère mon Dieu, prends direction Kayen Mia.
2: Colère mon Dieu, prends direction Kayen Mia.
0: Dis ça 7 fois dans les 3 quarts.

L'éternel des armées. Après réponse, prière ça.

0: Mais de façon, diamant. Hey,
1: amant.
0: Jour rivé pour mourir. Plan au fond. Plan au fond. Pachita, Pachita, arrête de camper. Pachita, arrête de camper. Rete camper, prends au fond. Prends au fond, rete camper. Alléluia. Mandoché poussé des cris amers. Et puis il voyait une nouvelle la maïsté. Et c'était pour susciter colère. Wow. Il y a des prières fines faites. Prière, ça susciter colère, mon Dieu. Il y a des moments de prière fines faites lever colère. La colère de Dieu s'est enflammée. La colère de Dieu s'est enflammée. Levez mes mains. Besoin des femmes violentes qui ont déposé aux femmes. Levez des mains.
2: Yes.
0: Des femmes violentes. Aux femmes, ça a parti aux fêtes, non? Et parti bagaille ordinaire lié. Son bagaille extraordinaire. Je dis assez extraordinaire. Sauter dans l'extraordinaire, monter au sommet. Sauter dans. Nous pas, non, nous pas ordinaire même. C'est de extraordinaire jusqu'au au sommet. Levez des mains. De l'extraordinaire au sommet. Levez mère. Dis mon Dieu, Marie. Dis mon Dieu, Marie. La colère de Dieu s'est enflammée en faveur au cognac. La colère de Dieu s'est enflammée en faveur. La colère de Dieu s'est enflammée en ta faveur. Colère, mon Dieu, pour aller prendre direction ennemie. S'il n'a travaillé les cognac, colère mon Dieu pour l'attaquer. S'il la caille, il a dormi, colère mon Dieu pour le bouleverser sommeil. Alléluia, est-ce qu'on l'a, est-ce qu'on l'a. Mis ça qui a pris merde là. Qui a volé bénédiction, qui a volé tout ça qui a valise. C'est pour colère mon Dieu enflammé. Alléluia. Déplacez-vous, déposez. Déplacez-vous, déposez. Fais rapide.

nous. M'attendez-vous. C'est pour l'esprit violence qui descend sur vous. L'esprit de Dieu, depuis sous ton Jean-Baptiste, le royaume des cieux est foncé. C'est son air violent.

0: quoi qui ça qui va arriver jusqu'à la fin. 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
1: 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Wow.
0: Voici qui part.

pays. Et puis levez des mains. Levez mon petit collet, mon Dieu, attaquez. Et puis levez mon secouen. Secouenez-vous. Madoche te pousser des cris à mer. Madoche te pousser des cris à mer. Lève ton de plan à mort. Madoche te pousser des cris à mer.

sangue, pro sangue. Levez mes relais. Levez-moi. Mon silence. À l'éternel, Jéhovah Dieu de toute la terre, soit donc l'honneur, la louange, la magnificence. Oh, alléluia, dans tous les siècles, que sa bonté durera. Éternel, Jéhovah Dieu de toute la terre.

0: Levez mes relais. Nous trois ensemble, faisons un round, nous trois. Qu'est-ce que trois mondes, ou même plus de mondes, nous trois ensemble. De la voix de Dieu dit, nous pouvons finir briser les liens. Des liens malsains familiales. Briser les liens malsains familiales. Nous expliquons ça, lien malsain familial là, c'est divorcer avec maman, spirituellement. Tout ça, maman, t'es héritier dans grand nous, ou même pour pas héritier dans maman. Briser les liens spirituels familial. Les liens spirituels. Maman, t'es pauvre ou pauvre tout. Maman pas gen kòb ou pas gen kòb tout. Foyer maman ta tribiché foyer pour a tribiché tout. Ça aussi sont des liens malsains familial. Ou va le briser, alléluia. Alléluia. Ou va le briser. Ou va le briser. Des liens malsains familial. Pour briser des liens malsains. Dis Seigneur.
1: Seigneur.
0: Moi réclame pouvoir au Kounia.
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1: Libérez.
0: Alléluia. Alléluia. Dis Seigneur Jésus.
1: Seigneur Jésus.
0: Bon Dieu Pentecôte là.
1: Bon Dieu Pentecôte là.
0: Bon Dieu à premier verset 8 là.
1: Bon Dieu à premier verset 8 là.
0: Bon Dieu à chapitre 2 là.
1: Bon Dieu à chapitre 2 là.
0: Moi fais appel à voix Kounia. Mais nous trois qui demeurons ensemble. Moi ordonné à l'esprit de la Pentecôte. Kounia même. Manifestez dans mitan nous. Moun sam ke de mel kounia. S'il pas de grâce. C'est pour recevoir grâce. S'il peut pas recevoir les baptêmes de feu. C'est pour le baptiser du Saint-Esprit. Tu fais, tu fais, tu fais, tu fais, tu fais, descends. Tu fais, descends, fais, fais, fais, fais, fais, fais, fais de la Pentecôte, fais de la Pentecôte, fais de la Pentecôte, fais, fais de la Pentecôte. Fais de la Pentecôte. Liberté pour vous, liberté pour jeunes filles, liberté pour jeunes garçons, liberté pour vous, liberté, liberté. Ça vient tomber, ça vient tomber. Ne croyant en bas, ça qui possède les démons. 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Libérez, libérez. 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Liberté. Liberté, liberté. Liberté. Liberté. Liberté. Liberté. Liberté. Liberté. Liberté. Liberté. Recevoir la thème. Recevoir la thème du Saint-Esprit. Recevoir la thème Pentecôte là. 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C'est pour si on sait quoi. 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Il y a forme ou il petit tout glacé. Souffre qu'il y a forme. Feu, feu, feu, feu du Saint-Esprit, feu du Saint-Esprit, feu du Saint-Esprit, feu du Saint-Esprit, feu du Saint-Esprit, feu du Saint-Esprit. Du Seigneur, augmentez volume la prière.
1: Seigneur, augmentez volume la prière.
0: On va pas le parti non prière chaud là. Nous pas le faire manifestation devant le trône. Ça qu'à devant parler nous même c'est devant le palais éternel. Amen. Alléluia. Amen. Je ne sais quelle sera. Amen. Amen. Devant le palais éternel. C'est ça que va faire pour nous. Vous pouvez manifester. Dis Seigneur, augmentez onction la prière.
1: Seigneur, augmentez onction la prière.
0: Na prière, ça me va faire pour nous.
1: Depuis
0: ces liens que nous avons. Lien familial, spirituel, démoniaque. En deux prières, ça. C'est pour que du fait sortir en dame. Pour aller bouler tout le monde.
2: Quand je suis abandonné, maltraité, découragé, humilié,
0: avec famille.
2: J'écoute toujours.
0: On a l'air de Dieu tout-puissant, Dieu tout-puissant. Au nom de Jésus de Nazareth. La prière, la prière, la prière. La prière, la prière. Brisez le lien familial. Brisez le lien familial. Brisez le lien familial. Brisez le lien familial. Brisez le lien familial. Tout lien spirituel démoniaque, ou t'es lié à la famille. Maman, t'es qu'on a marché pour un garçon. Et gardo, gardo, on a marché pour un garçon. Papa, t'es qu'on a des petits dehors. Papa, t'es adultère. Et gardo, gardo, malgré Mario dans l'évangile. Ou en ville, l'autre femme dehors. Ce sont des liens familiaux. Augmentez volume, non, augmentez volume, non, augmentez volume, non. C'est pour lier et briser. Augmentez volume, non. Gardez la joue au caille maman toujours. Ça sont les kimbo là, oui. Gardez la joue au caille maman toujours. Son lien kimbo. Brisez les liens malsains familiaux. Brisez les liens malsains familiaux. Brisez les liens malsains. Les liens malsains familiaux. Brisez-vous. Brisez-vous. 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Levez mon cri, alléluia du feu. Qu'on a levé mes rôles. Mon Dieu béni, vous descendez même. Pachita, nous allons camper. Et puis, je vais vous faire fort.
3: Amen. Amen.
0: Je voulais continuer dans l'histoire Esther, là. Mais la voix de Dieu a dit que je suis dans la prière malsain familiale. Regardez comment David fait. Ouais, comment David fait. Maman était esclave. Papa David a le couché avec. Il fait David. Mais David qui vit noir. David, esprit couché ça. Il a le couché avec Bathsheba. Est-ce que là, hein?
3: Amen.
0: Ça, c'est des liens malsains familiales. Bon Dieu dit qu'il est là. Et sous le Dieu dit qu'il est là. Il y a des gens qui la sacrent pour ne pas dériver, ce sont des liens malsains. Mais Salomon encore sortit dans la vie. Mais Salomon, il y a un net, mon Dieu, fais confiance.
3: Amen.
0: Salomon, elle prend toute femme étrangère, elle couche avec elle. Lui-même prend Dieu, femme, ça, elle vient mettre dans le temple. Je vais demeurer. Mercredi, si je veux, je vais kembe encore. Sous même ligne, prier ça. Mal, ce sont les femmes en prière, mais toujours mesdames pour nous briser tous les liens malsains. Levez deux mains en l'air. Des bagages qui ont enduré en deux foyers, c'est la maman qui prend.
2: Grâce à elle,
0: papa
2: ou bien.
0: Et maman innocent, oui. Maman, tout le temps prend la main grand. Ah, voilà, non. Maman, tout le temps prend la main grand. Levez deux mains en l'air. Besoin de corbeille. Besoin de corbeille. Levez deux mains en l'air. Levez mes mains, puis vous passez tête. Il y a plusieurs prières prophétiques qu'on a fait sous même histoire Esther là. Mais le Seigneur Dieu a dit qu'il est là. Levez deux mains. Il y a des liens malsains qui sont beaux malgré ou baptisé, malgré ou plonger dans l'eau, après cette scène. Mais des prières, amen. Il faut faire des prières pour briser les liens familiales, divorcer avec l'esprit spirituel, maman. L'esprit démoniaque spirituel au prendre maman. Cap suivre vous jodia. Cap suivre vous jodia. Cap suivre vous qui kembo en captivité. Malgré à danser, malgré à voler. Mais lien en kembo toujours. Levez deux mains. Mais son seul corbeille devant moi. Et puis levez deux mains. Seigneur, au nom de Jésus, mes corbeilles sont levées devant. Toute main qui lie, amen, qui lie avec des esprits malsains. Qui vient déposer dans la corbeille ça. Et depuis qu'il paraît devant moi, c'est pour onction quand il est libéré. Je ordonne ça. Puisque Dieu ordonne que je sois puissant. Ou ordonne pour me puissant. Et Seigneur, on dit dans Isaïe, je confirme la parole de mon serviteur. Alléluia. Seigneur, je déclare chaque mec qui en l'air qu'on y a, qui lié. 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Tout sauf fait avec mes hommes. Il y a un lien malsain familial qui est là. Levez demain, on est. 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Je parle avec mon servant qui est ensemble avec les États-Unis. Chaque lèvre touché. Il y a un cobble qui était dans la valise. Il cherchait toute sa favelle, les paroles. Tout dépense, il tient pour le ouais. Quand il dépense comme ça, les paroles. 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Non. Et pas machine, non, on perd du vélo. 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Non. C'est des mots qui ont quimbé pied pour ne pas rentrer dans la destinée. C'est machine pour déplacer à l'eau. On a dit, l'or d'homme, on perd du bousse, on perd du passeport. C'est des mots qui ne veulent pas voyager. Ou perd du bout sous des mots par vos gains. Levez deux mains. Ce sont des liens malsains familiales. Levez deux mains. Pour son cri de guerre, pour son cri amer. Levez deux mains. Dit tout esprit malsain familial. Qui bloque vie économique, moi. Levez deux mains. C'est les femmes en prière. Nous devons entendre toutes voix, mesdames, plus fort que les garçons, toujours. Alléluia. Plus fort que les garçons. Nous devons entendre. Amen. Mais moi, ça, c'est mesdames qui a l'honneur pour prier pour gagner victoire. 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On dit tout esprit malsain familial.
1: Tout esprit malsain familial.
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3: 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Pour nous, la matin, dans le ça, pour la prédication de sa parole. M'a invité nous, ouvert Bible nous ensemble avec moi dans 1 Samuel, le chapitre 4, et Nabli, verset 19 à 22. 1 Samuel 4, verset 19 à 22, et je lis pour vous. Sa belle-fille, la femme de Phiné, était enceinte et sur le point d'accoucher. Lorsqu'elle entendit la nouvelle de la prise de l'âge de Dieu, ainsi que de la mort de son beau-père et de son mari, elle se courba et accoucha, car les douleurs la surprirent. Comme elle allait mourir, les femmes qui étaient avec elle lui dirent, « N'aie pas peur, car tu as mis au monde un fils. » Mais elle ne répondit pas et n'y fit pas attention. Elle appela l'enfant et Cabot, en disant la gloire est bannie d'Israël. C'était à cause de la prise de l'arche de Dieu et à cause de son beau-père et de son mari. Elle a dit, la gloire est bannie d'Israël, car l'arche de Dieu est prise. Dieu est parfois saint, immortel et invisible. Toi qui sièges dans le lieu très haut, nous invoquons ton nom ce matin et nous te demandons de bien vouloir prendre place parmi nous, Seigneur, parce que, Seigneur, sans vous-même, c'est ça où dit, nous ne sommes pas capables de faire rien. Chaque monde qui l'a, Seigneur éternel, besoin d'une parole pour faire la route et nous-mêmes, nous ne pas rien. Mais vous-même, Seigneur éternel, qui connaît toute bagaille, nous demandons pour capable de prendre place dans la vie, nous, et communiquer à paix pour l'essentiel de ta parole. Que la paix et la grâce du Seigneur avec vous. Le sujet de ce matin est quand Dieu est absent. Regardons-y avec vous.
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3: Quand Dieu est absent, les bons dieux pas. Qu'est-ce que nous comprenons de là? Les bons dieux par là. L'histoire rapporte nous que l'Éternel a été besoin de l'ordre de la Kaïli. Il y a une femme qui a passé un paquet de temps à la prière, à chercher bon Dieu. Femme ça a gémi devant bon Dieu. Jusqu'à ce que le sacrificateur qui était tout prêt pour prendre dans l'ironie pour dire comme ça que on pas comprendre tout temps vide dans temps c'est comme si on pas comprendre est-ce que c'est prier ou à prier. Femme ça c'était la mère n'est-ce pas de ça de Samuel. La mère de Samuel passer en pile temps à chercher bon Dieu pour un petit garçon parce qu'il était sous. Il est arrivé au moment où les Anne fin fait petit nom, l'hypothèse l'entendant par les sacrificateurs. Et puis il dit comme ça que moi bail petit ça, nous consacrer toute la ville à bon Dieu. À bon Dieu. Et c'est comme ça que t'es un jour qui est arrivé. Bon Dieu, tu as confié à petit garçon ça. Il y a une prophétie qui concernait la vie de ce grand sacrificateur, à savoir Élie. La côté nous saute dans 1 Samuel le chapitre 4. 1 Samuel le chapitre 4. Si vous oubliez du premier verset jusqu'à 22e verset, ou tout traversé dans chapitre 5, non. Ou après les conditions néfastes de l'application de cette grande prophétie confiée à Samuel. Et lorsque le temps s'est arrivé, Samuel campé, lui dit Israël, campé à Ebenezer. Parce que le moment arrivé côté que pour être capable de livrer bataille avec les Philistins. Mais c'est une prophétie qui te baille concernant comportement sacrificateur dans le temps. Sacrificateur qui t'est affiché un comportement laxiste, un comportement laxiste ou bien un comportement laissé-faire, avec dit toute sa petite garçon qui a fait lui bon. Bon Dieu reproché pour ça, au point que
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3: Élie, le sacrificateur, finé et offni, pour elle subir une conséquence tout à fait spéciale. Les rois textement, on joue que, à fait avec Ebenezer, il y a environ 10 km de distance. L'armée Israël campée à Ebenezer, l'armée philistine campée à Afek. Et puis bataille là, quoi, comment? La parole de Dieu dit nous que dans la première bataille qui livrait entre Israël avec Philistin, 4000 hommes tombés. 4000 hommes tombés. Maintenant, étant un peuple de Dieu, Israël va poser cette question. Il dit, pourquoi une telle défaite? C'est pour ça qu'il vient connaître, il vient rappeler que c'est parce que l'Achna était transporté par les Philistes, par les Philistins, c'est cause de défaite. Et puis, il a délégué des messagers pour aller chercher l'Achna assis, retourner, n'est-ce pas, dans le camp des Israélites, Mais qui est au matin, hein? Rappelez-vous bien que bon Dieu n'a servi, hein? C'est un Dieu qui est conséquent à tête lui. Ou sous inconséquent, mais bon Dieu lui-même lui conséquent à tête lui. Bon Dieu n'a servi, c'est un Dieu de principe. Là. Bon Dieu n'a servi, c'est mon bon Dieu leur dit un bagage, il mettait sauce sous lui. Bon Dieu n'a servi, c'est un bon Dieu. Les signes contre avant, les conclut une alliance avant, les respect, les respecter, et c'est à ce qu'on respecte l'alliance qu'il conclut ensemble avec eux. Israël oublie qu'il se fait bon Dieu. Et oublie qui accord, qui alliance qu'il a signé avec bon Dieu, à savoir, n'est-ce pas, le respect du sacerdoce. Casse l'espèce du sacerdoce. Ça pas dit Eli en rien, monsieur a couché fille dans rentrer temple. Ça pas dit Eli en rien, tout ça qui lié à activité dans le sacerdoce, ça pas dit Eli en rien, monsieur a fait des monsieur a fait des ordres. Puisque ils font premier défaite, ils ont couru, ils ont cherché l'âge de Dieu, l'âge de l'alliance de l'Éternel qui a été transporté par les Philistins les premières batailles là. Avec l'idée que Dieu est là. La seconde bataille sera gagnée. La victoire dans la seconde bataille sera garantie. Mais malheureusement, défaite là par le plus grand. D'abord, le Dieu dit nous, dans le camp des Philistins, il y a une frayeur totale à l'arrivée de l'âge dans le camp d'Israël. La Bible dit nous, lorsque l'âge est rentré dans le temple, la terre a tremblé. Et puis, les Philistins disent, mais qui s'est-il passé dans le camp des Israélites? Il y a quelque chose qui ne va pas à l'ordinaire. Parce que par contre, il y a un tel bruit dans le cas. Certainement, bon Dieu, l'âge de Dieu est retourné dans le camp d'Israël. Et puis la Bible dit nous que la peur commence à couvrir. Le chef de l'armée des Philistins dit, attention, prends courage, Philistins. Nous voulons reprendre la bataille contre Israël malgré la présence de l'âge. C'est comme ça, deuxième guerre, là, nous allons entreprendre contre Israël. Cette fois-ci, au lieu de 4000 hommes qui vont tomber, nous allons gagner 30 000 fantassins. Bien mes frères et sœurs, 30 000 fantassins, pas 30 000, 5 garçons. 30 000 fantassins, les fantassins, vous savez, vous connaissez, ce sont les soldats du corps de l'infanterie militaire. Est-ce que vous avez dit, corps d'infanterie, c'est là-dedans où vous jouez des hommes qui bataillent ni en l'air ni à terre.
4: Amen.
3: Est-ce que nous l'avons? Ne cap bataille ni en l'air ni à terre. Ou vine en l'air lipon, ou vine à terre lipon, ou vine à droite lipon, ou vine à gauche lipon. 30 000 hommes tombés dans le camp d'Israël. Quelle défaite! Là, vos leçons, vos très belles leçons à apprendre. Qui connaît l'Achlaï? L'Achlaï est retourné dans le camp d'Israël. Pas vrai?
4: Amen.
3: Mais l'Achlaï là, pour qui ça y a-t-elle défaite? bien que l'achat là, si l'achat là pas là, je te perds 4 000. Pour qui ça qu'on y a là pendant l'achat là, je te perds 30 000 hommes de guerre. C'est parce que le symbolisme est là. Est-ce que nous là? Le symbole de la présence de Dieu est là, mais Dieu n'est pas là. Est-ce que nous reprenons ça à dire? Sujet de message du matin, c'est quand Dieu est absent. Quand Dieu est absent. En plus de ces 30 000 hommes qui sont tombés, on voit le joint. Mais c'est ça, tu as fait deux autres dans ta bénédiction pour aller mourir. Ovni pour aller tomber. Finé pour aller tomber. Maintenant que des messagers courir à Zéli que Israël a connu une très grande défaite encore aujourd'hui. Deux petits garçons y ont tombé. Et nous perdit 30 000 hommes de guerre. Eli qui était chita sous fauteuil, il est tombé, il mourit sur place. La femme de Finé, qui était enceinte de petit garçon, lui a coupé de même côté, il poussait le bébé. Et puis c'est là ça. Non, ça a pas rentré dans le vocabulaire hébreu et kabod. Bien-aimés frères et sœurs, ikabod, dans la langue hébreu, aussi qui signifie la gloire est bannie d'Israël. Donc Israël a connu un moment de la honte. Le temps d'ikabod, c'est le temps de la honte. Il doit faire attention dans la défaite d'Israël. Qui s'allie? Rappelons bien qu'il y en a qui t'ennuyait. À l'époque, Ikabod, c'est lui qui était de remplacer Finé, papal. Or, Ikabod mourit. Est-ce que nous l'avons? Nous l'avons. Ikabod mourit. Or, il était de remplacer Finé. Finé, quant à lui-même, il était de remplacer qui est-ce? Il était de remplacer le prophète Élie. Pas vrai? Pas le prophète, alors le sacrificateur Élie, excusez. Il y a une différence entre le sacrificateur Élie et le prophète Élie. Il était de remplacer le sacrificateur Élie en tant que grand prêtre. Mais puisque il était sur le coup du jugement, et bien c'est à ce moment-là qu'il a gagné une transition. La transition qui peut exister à partir de l'Ikabod. Et c'est là ça où on va rentrer dans la période des rois. Bon Dieu voulait que tout ça ou dit ou fait pour lui ou fait avec ou fait avec tout ou même. Israël pensait qu'avec la présence de l'arche, puisque l'arche cherchait l'arche dans Vini avec, eh bien, avec présence lâche là, avec tout péché, eh bien, tout bagaille est capable d'aller bien. Nous disons, c'est mort, c'est menti. Je ne connais pas maintenant combien de monde qui vivent tant de décabote dans la vie. Oui, nous sommes faire là en pile belle prière. Nous sommes chanter, nous sommes adorer, nous sommes piaffer devant bon Dieu. Mais comment ça y est? Réfléchis, est-ce que vous avez vu un moment de cabane, un temps de cabane dans la vie? Est-ce que vous avez vu un temps de la honte? Le temps de cabane, c'est le temps qui transite le temps de gloire et le temps de la honte. Rappelons bien comment on était avec mon Dieu. 5 ans passés, ou bien 2-3 jours avant, et qu'on y a comme on y est avec mon Dieu. Comment on se sentit? Après quelques temps d'adoration, temps de
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3: encore toujours vie, on entend de la honte parce que Dieu n'y est plus. Dieu n'est pas là. Bien-aimés frères et sœurs, le temps de l'Icabod, c'est le temps de la déception. Le temps de l'Icabod, c'est le temps côté que tout ça au moyen virer contre tout. C'est pas là, non? Le temps de l'Icabod, c'est le temps de la honte. Le temps côté bon Dieu, pas là. Vous pouvez se prendre pause à adorer, à piaffer devant l'Éternel, pourtant pas là. Ce qui est plus important pour mon Dieu, c'est aller chercher cause, non? Identifier cause, non? Identifier les causes de l'Icabod matin dans la vie. Dieu voulait que mon cap marche avec moi et marche de victoire en victoire. Mais non de la défaite à la victoire. Nous constatons que la vie des serviteurs de Dieu présente parfois des montées et des descentes, des montées et des descentes, n'est-ce pas, de manière constante. Des montées et des descentes. Et si vous avez fait mathématiques, vous comprenez ce que je dis. Ça présentait la ligne de la variation d'une fonction sinusoïdale. Montée, descente, montée, descente, montée, descente. Alors que Dieu voulait que pour nous capables de mener une vie sanctifiée de manière constante. Pas qu'on est matin, comment ça y est pour vous? Comment ça y est? Bien-aimés frères et sœurs, c'est un mot qui quittait de la salive amère dans la bouche moun, surtout moun qui a servi mon Dieu. Le mot Icabod. Icabod. Hein? Icabod. C'est un mot à chaque fois où tu as répété le nom de Bouchou, où tu as dit non Seigneur. Mot ça, il n'est pas pour moi-même en tant que chrétien. Et c'est ça que fait, lorsque Israël prend conscience, il prend conscience de l'état. Voilà dans 1 Samuel chapitre 17, lorsque Israël pour aller en guerre contre les Philistins, Philistins ont gardé Israël tant qu'on prend on sait des petits poules devant yon den. Des petits poules devant yon aigle, devant mal fini. Et ça fait orgueil de prendre Goliath. Ils ont consacré, je jette un défi à Israël. Qu'elle voyait un homme pour une bataille avec. C'est sacré à un moment ça, on va le jouer. Côté que moi, David dit comme ça que Israël n'ayait pas peur. Dans 1 Samuel chapitre 17, verset 34, il dit que personne ne se décourage de ce Philistin. Ça, c'est après la prise de conscience. Après la prise de conscience. Hein? Quand vous passez du temps de la honte, quand Dieu est absent, personne. Pas capable de gagner, pas capable de gagner, victoire pour mener devant lui. Pas combien de temps déjà que vous avez souffert avec un adversaire. Vous avez dans 2 ans, 3 ans déjà depuis que vous avez souffert. Vous avez terrassé, vous avez brimé. Mais maintenant, je vous invite à identifier la cause là. Qui fait ou à tomber comme ça devant l'adversaire. Ou pas besoin à monter sur la montagne. Parfois, vous montez sur la montagne ou descendre sans bon Dieu. Est-ce que nous là? Ou monter sur la montagne, c'est vrai, mais ou descendre sans bon Dieu. Ou faire 50 jeunes d'Alma 17. Ou retourner la caille, ou faire carré après descendre. Parce que vous avez un bagaille. Ou pas courir. Ou pas corriger, ou à vivre le temps du cabot. Ou à vivre, n'est-ce pas, le temps de la honte. Ou à vivre le temps de la déception. Parce qu'en début de tout, on va jamais le prendre compte. Bon Dieu, voulait que vous preniez conscience parce qu'il voulait aller avoir loin. Sans ouais, ce n'est pas un yen yé. Sans ouais, qu'a grandi devant, on n'a pas un yen. Montagne, ouais, qu'a grandi, il n'y a pas un yen. Et s'il existait toujours devant, c'est où qui voulait. Parfois, il y a des problèmes qui viennent devant. C'est pas grave pour dire qu'on s'accueille. Eh bien, bon Dieu, bon, j'en parle à quelqu'un qui va exister. C'est pas grave pour veiller en tant que serviteur et servant de bon Dieu. Veiller Satan à travers le doute. C'est un gros problème. Le mauvais moment que le serviteur et servant de bon Dieu sont capables de traverser, c'est l'air à traverser le moment de doute. De doute de l'existence de Dieu. Parce que l'adversaire qu'on travaille, il travaille à outrance. Il tellement travaille où vous venez à un moment où vous dites où quoi existez vrai. Et puis, même côté, il y a des fois doute planer dans la vie où il gagne victoire sur vous. Bien mes frères et sœurs, quand Dieu est absent, vous connaissez en pile déception. Quand Dieu n'est pas là, tout le monde sait où il est et vous mettez les pieds sur lui. Les bons Dieu n'est pas là, vous avez tendance pour dire comme ça que, mais c'est moi-même seul qui existe dans le monde pour recevoir déception. Mais cherchez qu'on est cause déception, cause qui fait bon Dieu pas, parce que bon Dieu est toujours disponible pour vous. Mais quand Dieu est présent, bien-aimés frères et sœurs, il y a le temps aussi où Dieu est présent. Et pas comme on salue bon Dieu, qui ne connaît pas les bons dieux absents et les bons dieux présents. Depuis que son serviteur de Dieu, où doit vous connaître les bons dieux là, avec les bons dieux par là. Avec les bons dieux par là, ou très vulnérable. Mais les bons dieux là, ou fort. En plus, c'est l'idée de servant bon Dieu, père démon. Ça que fait au père démon, c'est parce que il n'y a pas quoi si bon Dieu là. Or, quand Dieu est présent, il y a une femme enceinte qui a un petit bébé dans la main, qui fait cri bébé à chasser démon. Est-ce que nous comprenons là? Le cri de bébé, il y a un bébé qui a allaité maman. Il y a un moment qui couvrit en ma grâce de Dieu. Il y a un moment qui remplit avec le Saint-Esprit.
6: Grâce à Dieu, tu fais bien. 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
3: Un bagage de Dieu. Quel que soit son fait. Quel que soit la victoire pour remporter ou pas capable de remporter sans bon. Sans bon Dieu. Et il y a quelqu'un qui dit comme ça que je jette un défi. Or, puisque Israël devait ranger causé avec l'Éternel, l'Éternel voyait David à lever des filles. S'il y avait 30 000 hommes de guerre qui étaient mouris en face d'Israël, en face des Philistins, cette fois-ci, il y a une graine David pour lever des filles. Amen. Est-ce que nous là? Il y a une graine David pour lever des filles devant Israël. Bien-aimés frères et sœurs, je ne sais pas combien de temps qu'on fait déjà. Côté que l'adversaire a terrassé. Je ne sais pas si c'est un jour, si c'est deux jours, si c'est trois jours, si c'est quatre jours. Qu'elle fait la terrasse. Mais son seul bagaille, nous avons matin. Ou pas besoin de courage, ou pas besoin de décourager. Parce que quand même, bon Dieu a servi, c'est un Dieu d'amour, un Dieu de miséricorde. Et un Dieu qui ne va jamais abandonner petit lit. Son seul bagaille qu'on doit connaître pour capable d'identifier cause qui fait adversaire de temps en temps à marcher sur vous. Et si vous ne faites pas ça, aussi longtemps vous ne faites pas ça, vous faites carré, prend déception. Je ne connais pas combien de matins qui découragent devant la situation pays. Je ne connais pas qui ça qui faut déboussoler. Parfois, ou tu es prêt pour dire Seigneur, je ne suis pas capable encore. Ou bien raison pour vous décourager, ou bien raison pour que vous soyez capable de parler comme ça. Mais maintenant, je voulais par vous trois remèdes, trois antidotes à découragement. Premier antidote, ma prescrit au matin, c'est aller chercher l'achat. Est-ce que là? Aller chercher l'achat, vini avec elle. Est-ce qu'on peut aller chercher le même genre Israël d'aller chercher là? Hein? Israël d'aller chercher sous la forme. Israël a cherché l'achat sous la forme. Parce que quand Israël, pas à mon Dieu. Parce qu'à ce moment-là, Israël était sous le coup du jugement de Dieu. Qui va sonner, qui déplacer quand il cherchait l'achat à Silo, au fini, finé. Accompagné de tant d'autres. Or, aussi longtemps que Finé n'est pas mouru, aussi longtemps que Élie n'est pas mouru, Israël fait carré en bas des fêtes. Al chercher l'achna. Al chercher l'achna, c'est al chercher bon Dieu. Et pas nous al chercher l'achna, éviter l'idolâtrie. Parce que s'ouvrir l'achna, ou déposer l'achna, cœur ou pas propre, ou abîmer nos péchés, ou faire carré des bois, parce que bon Dieu n'est pas là. C'est le symbolisme de la présence de Dieu, mais Dieu n'y est pas. Bon Dieu pas là. En chercher l'achat, c'est en chercher bon. Mazou monte sur la montagne, en chercher bon Dieu. Mazou vient faire jeûne 40 jours dans le mois 17. Mazou pour aller marcher de ça et là, à porter, à chercher miracle. Non. Mais c'est en chercher bon Dieu, aller dans l'origine pour qu'on ait qui problème pour gagner bon Dieu. A quand des problèmes au gars bon Dieu, des ravines qui problème au gars bon Dieu. Des ravines sont gagnées même à bon Dieu qui fait tant de défaites, qui fait tant de déceptions. À chercher l'achat. Deuxième antidote, qu'elle t'a prescrit au deuxième remède. Je suis capable de prescrire au matin, l'autre ou découragé, ou déboussolé, ou pas senti, hein, ou senti ou découragé. Bien que vous priez, ou pas connaître, ou qui ça vous fait. Ou doit connaître, bon Dieu, qui vous servi, c'est un Dieu de victoire. Que le Dieu que nous avons servi, c'est un Dieu de, qui est notre refuge, pas vrai? Dans Psaume 46, ça nous dit, Dieu est pour moi un refuge. Et un appui, un secours qui ne manque jamais de la détresse. Il refuse, c'est un lieu de retraite. Il refuse, au lieu de refuge, c'est un lieu qui est hautement contrôlé par des hommes lourdement armés. Rappelez mon lèvre d'abdomi, et puis mon Dieu t'a montré combien de sécurité il y a, pasteur Jean-Marie. On l'aime déplacé, on a dormi, moi, ma parole qui a passé Jean-Marie, et puis l'aime arrivé, c'était moi, ma madame, moi, et puis pasteur Jean-Marie, plat, il prend madame, moi, il rentre avec elle, et puis moi, trois gros chiens. Chien, a fait, chaque chien a fait trois fois. Et puis, plat, il prend, et puis, on rentre avec elle, il dit, chita là. Madame, moi, rentré, moi, chien, on mette m'chi, chien, on mette m'chita, il y a bonne sécurité. Il y a bonne sécurité. Les madame fin parler avec pasteur Jean-Marie et madame Jean-Marie, et puis qu'on y a là, madame est venue, et puis, yo prend même moi, nous avons une petite camionnette, et puis, Chien monté, yon nan chien monté sous volant, et puis on mette un chita, mais pas de moi chita de. Et puis chien conduit machine. Chien conduit machine, chien conduit machine, et puis yon mène nous la caille nous, crossine nous la caille nous, et puis nous rentre, et puis j'aime bien. C'est pour vous que bon Dieu a servi, pas jamais la guerre, non? Dieu est notre retraite. Pas sans raison qui fait l'homme garder dans une manifestation où est soldat, monsieur Simoyo, il a gagné un bar dans le comme ça. Puis vous êtes capable de panier contre flèche, roche, bouteille. Vous avez ça, un bouclier. Un bouclier. Dieu est aussi notre bouclier. Bon Dieu est toujours placé entre nous-mêmes et flèche malheur. Lorsque l'adversaire lance une flèche, il campe, n'est-ce pas, comme un bouclier.
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3: Adversaire fait un pile pour pas là. Mais bouclier a passé, il prend balle marron. Il prend pierre, roche qui lance, il pas te lancer pour. Balle n'a pas tiré pour. Bouteille n'a pas voyé pour. Mais il est en direction. En direction où il était. Mais notre bouclier passe par devant. Bien-aimés frères et sœurs, bon Dieu a servi, c'est un grand Dieu. Mais l'essentiel, c'est identifier, pendant tout autant que vous vivez, le temps de Dieu et le temps de l'homme. Le temps de Dieu, c'est le temps de gloire. Le temps de Dieu, c'est le temps côté où vous contemplez la grâce de Dieu. Le temps de Dieu, c'est le temps côté que vous chantez, vous adorez. Mais le temps de l'homme, c'est le temps pour compter des déceptions. Je connais maintenant combien de monde dans l'assemblée qui vivent un temps de la honte. Je connais combien de monde dans l'assemblée là maintenant. Tout ça, vous avez dit que vous fait là. C'était comme si c'est Israël qui vient finé avec nos ailes amères. Finé a couru, l'a couru pour aller à Silo, pour aller chercher l'acheter l'éternel. C'est comme si nous les sentis dans l'assemblée à matin, il y a des finés, il y a des offnis. On regarde la vie, pas bon. Ils ont vu notre temps servir, ils ont adoré, ils ont cherché. Bon Dieu. Mais bon Dieu, pas joigne yo en réalité. Je ne sais pas si des gens comme ça matin. Le Seigneur m'a demandé pour prendre compte. Prendre conscience. Qui t'aime dire? Ça qui arrive de nous qui passent des moments à souffrir. Ça qui arrive que parmi nous, il y a des gens qui se sentent dans le désert. Ça qui arrive, moment ça va passer, c'est un moment côté bon Dieu a formé caractère. Rappelez oublier que lorsque bon Dieu te besoin communiquer à le monde, la plus grande prophétie concernant les nations, il faut quitter, exiler l'apôtre Jean sur l'île de Patmos. Est-ce que nous là? Parce que dans le désert, ça, c'est un lieu de silence. Parfois, quand il y a une turbulence, bon Dieu, pas qu'à jouer nous. Parce qu'il y a trop de turbulence. Mais le bon, il de mettre nos côtés en bas pour communiquer avec eux. Ce n'est pas toutefois où on souffrir ou rendre ce bagage qu'on fait. Dès le moment, c'est bon Dieu même qui voulait le croire. Et ça l'a déjà campé déjà. Ça ne fait pas camper. C'est parce que bon Dieu va jouer nous dans la dimension. Il transporte dans le désert, mais il va jouer nous. Il y a un message qui fait spécial pour nous communiquer avec nous, mais on a un dessert pour ne pas jouer nous. Lorsque Dieu te doit joindre au monde pour te communiquer un message pour Israël, il faut te joindre Daniel. Daniel, pour te communiquer la plus grande prophétie de la fin des temps. La prophétie des 70 semaines. Je connais maintenant dans le désert côté hier, dans le lieu côté hier, dans le lieu de souffrance côté hier. Ça va passer, identifier la cause là. Mais attention, ça va arriver que bon Dieu ton bagage est fait avec. Je connais qui s'allie. Mais bon Dieu ton bagage est fait avec. Mettons disponible pour capable recevoir les bienfaits. Les bénédictions de Dieu.
4: Amen.
3: Le temps de Dieu et le temps de l'homme. Le temps de la gloire et le temps de la honte. Ichabod. Ichabod. Un mot, un mauvais mot pour les chrétiens. Ichabod. La gloire est bannie d'Israël. L'église de nos jours vit un moment du kabod. L'église qu'on y a à vivre au temps du kabod. Et Dieu continue à chercher des gens pour lever des fils. Je ne sais pas si c'est où. Je ne sais pas si c'est Jacques. Je ne sais pas si c'est Pierre. Je ne connais pas si c'est Jacques Sius. Je ne connais pas si c'est Gentilus. Je me songe qu'on pouvait dire que c'est comme ça que les noms Anus. Les noms Anus sont réservés pour les morniers. Je ne connais pas si c'est des noms Mornan que l'Éternel parle pour eux. Et puis, je dis comme ça que, mais les noms Anisme sont réservés pour les philosophes comme moi. Alors, on n'est qu'à parler. Bien-aimés frères et sœurs, que ce soit ce on est dans tête bonne, qui parle vini, éclater réveil là dans l'église là, mais ou même, arrangez-vous pour faire partie de mon saïe. Parce que bon Dieu attend ça. Le temps de l'Ichabod, le temps de la honte. Quand Dieu est absent, et quand Dieu est présent, que le Seigneur bénisse.
8: Si vous connaissez Jésus, c'est ça l'unique espérance.